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0: 3, 2, 1. Bon début de journée, nous sommes vendredi le 11 septembre, 6h29. On a 10 degrés actuellement sur Valleyfield. Pas très chaud, mais ça va grimper à 21 pour aujourd'hui. À l'émission aujourd'hui, Mario Hébert des Braves de Valleyfield va être avec nous pour nous parler des matchs à venir. Il sera là vers 8h30. Sinon, à 9h, Brigitte Sanson de Valspec va être là pour jaser de la nouvelle programmation qui a été lancée hier. Et finalement, ben, Mathieu Caron va venir terminer l'émission avec des shooters ce matin. Je peux pas croire qu'à 9h15, on va se prendre ça. Bref, on va lui parler tantôt. Pour l'instant, Morgan Wallen, Tate McRae, les voici avec What I Want à Max 103.

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0: 6h41 à Max 103. Je vous souhaite un excellent vendredi matin, 11 septembre. Météo aujourd'hui, du soleil. Encore une fois, une belle journée avec 21 degrés. Dégagé ce soir et la nuit prochaine, le mercure descendra à 8 seulement. On va fermer les fenêtres ou peut-être les ouvrir puis laisser faire l'air climatisé. Ça sera pas très, très chaud la nuit prochaine. Demain, samedi, magnifique journée. Très, très beau avec du soleil, 26. Avec l'humidex, on ressentira 30. Et dimanche, nuageux, 60% de possibilité d'averse avec 26. Puis on retrouve le soleil lundi 14 septembre avec 19. Présentement, toujours 10 degrés sur Valleyfield. Le bulletin de nouvelles de Yannick Michaud s'en vient dans quelques minutes. En musique, j'ai Fred pour vous et les deux frères au retour de la pause à Max 103. 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
2: Bonjour Madame, Monsieur, ici Yannick Michaud et voici vos informations Gravité Info à Max 103. Les Campis Valenciens pourront s'adresser directement au maire Miguel Lemieux le mercredi 23 septembre 19h à l'édifice Gaétan Rousse à l'occasion du 7e rendez-vous du maire. La soirée débutera par un volet conférence lors duquel Miguel Lemieux fera le point sur les grands projets qui façonnent la ville et partagera certaines données qui permettent de voir Salaberry de Valleyfield sous un autre jour. Exceptionnellement, cette année, le maire profitera de cette tribune pour présenter, à l'aide de plusieurs exemples concrets, pourquoi la prochaine élection provinciale pourrait avoir une incidence déterminante sur l'avenir de la ville à court terme. Depuis 6 ans, cet exercice permet d'échanger, de s'informer sur les orientations municipales dans une atmosphère conviviale et respectueuse. Toutes les informations concernant cette 7e édition du Rendez-vous du maire se trouvent sur le site web de la ville, de même que les captations vidéo d'éditions antérieures. Quelques 300 visiteurs sont attendus à l'école secondaire Château-Quay-Vallée le samedi 19 septembre pour la 4e édition du Salon des aînés du Haut-Saint-Laurent 2026. Bien vivre, bien faire, bien être. L'événement organisé par Projet Communication en collaboration avec le Comité de concertation des aînés du Haut-Saint-Laurent mettra l'emphase cette année sur le reconditionnement des aînés et de leurs familles. Ce salon est donc une occasion pour les aînés et gens de tous âges de sortir de chez soi, de s'activer, voir du monde, s'informer et choisir parmi une panoplie de kiosques, de conférences, d'activités qui plairont à tous. Il y aura d'ailleurs une nouveauté cette année avec la projection de vidéos. Enfin, on se parle, les Braves amorcent leur saison ce soir à domicile en accueillant l'Everest de la Côte-du-Sud à compter de 19h30, tandis que le Noir et Or poursuit sa campagne en visitant les Diablos à Trois-Rivières demain à 13h. Voilà ce qui complète. Bon week-end et pour plus de détails, consultez le www.journalsaintfrançois.ca.
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3: Je vous souhaite un excellent vendredi matin 11 septembre. Présentement, 8 degrés. On a perdu 2 petits degrés en l'espace de 15-20 minutes, mais ça devrait grimper aujourd'hui à 21 et demain, magnifique journée, là,

vous avez des activités à l'extérieur, c'est parfait. Très chaud pour un 12 septembre. On prévoit 26 avec l'humidex. On ressentira 30 degrés. Aujourd'hui, 11 septembre, évidemment, on peut pas passer sous silence les 25 ans des attentats terroristes là, qui sont arrivés à New York aux États-Unis. Ça a coûté la vie à près de 3000 personnes. C'est assez incroyable. 25 ans après, tout le monde se rappelle. Je regardais ce matin, je faisais ma revue de presse sur les différents sites web des médias. Puis tous les articles ou à peu près, c'est pas nécessairement de l'information sur ce qui est arrivé, c'est plutôt personnellement comment on l'a vécu, comment on était où, qu'est-ce qu'on faisait, est-ce qu'on avait peur, comment tout ça s'est passé. Alors je trouve ça intéressant ce matin d'aller lire sur le Journal de Montréal. Il y a plusieurs personnalités qui témoignent là de eux comment ils ont vécu le 11 septembre 2001. Moi j'étais assez jeune mais je m'en souviens quand même encore. D'entendre ça, de voir ça à la télé, puis de se dire, ben voyons donc, qu'est-ce qui se passe? Puis ça a changé le monde au grand complet suite au 11 septembre. Alors voilà, aujourd'hui, 25 ans déjà, c'est assez incroyable. 3000 personnes, malheureusement, qui ont perdu la vie, des familles qui ont perdu des membres de leur fratrie. Donc, plusieurs commémorations aujourd'hui, et c'est prévu à New York et au Pentagone. Il y a plusieurs articles également sur les réseaux sociaux et avec le les conflits actuellement, la situation politique à travers le monde, mais surtout aux États-Unis. Il y a plusieurs personnes qui prennent position là-dessus. C'est pas nécessairement ma tasse de thé dans le sens où je sais qu'il y a d'autres personnes qui sont les pros là-dedans dans la politique américaine. Alors je vais vous laisser aller lire et vous informer là-dessus. Mais donc aujourd'hui on se souvient. Puis ce qui me fend le cœur, c'est de revoir ces images-là. Ça a pas de bon sens. On se dit, hey, c'est arrivé pour vrai. Là. C'est un scénario d'Hollywood. Mais voilà. Donc je vous invite à penser, à avoir une pensée aujourd'hui pour toutes les personnes qui sont décédées. Les pompiers, policiers, premiers répondants qui ont affronté cet attentat terroriste-là puis qui ont travaillé fort pour essayer de sauver le plus de vies possible. Moi, il y a une couple d'années, je pense que ça fait peut-être 4 ans, 3 ans ou 4 ans, j'étais allée du côté de New York puis c'était la première fois que je voyais le mémorial là, tu sais, du World Trade Center. Pis ça m'avait complètement bouleversée. Tu sais, on sait à quoi ça ressemble. Tout le monde le voit sur les réseaux sociaux, mais d'être là... où c'est arrivé. Il y a de quoi des frissons qui m'ont passé dans les bras. Puis je vous invite, si jamais vous êtes du côté de New York, là, je sais qu'avec le conflit, avec Donald Trump, il y a plein de gens qui vont pas aux États-Unis. Mais un moment donné, si on retourne aux États-Unis et que vous avez la chance d'aller voir ça puis voir le musée aussi, c'est bouleversant, mais ça fait réfléchir énormément. Donc voilà, petite chronique touristique. Dans les prochaines minutes, le Grillardin du dimanche avec Yannick qui avait enregistré ça. Je trouve ça le fun. Alors, je vous dirai ça dans quelques minutes. Marie-Pierre Leduc, à l'instant, s'amène en musique à Max 103.

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Ben bon jeudi. Aujourd'hui, je vous parle d'un sandwich tout à fait particulier que j'ai imaginé parce que samedi, direction Toronto pour voir les Blue Jays affronter les Orioles. Alors cette semaine, le Grillardin met carrément le match sur la plancha. On emprunte le cheesesteak aux Américains. On l'envoie à Toronto, pas loin du lac Ontario. On met du cheddar ontarien, de la bière et de l'érable. Puis Baltimore vient mettre son grain de sel ou plutôt son grain de Old Bay avec une sauce au réfort. Un Toronto-Baltimore cheesesteak, ben pourquoi pas. Et contrairement au match de samedi, ben celui-là, je garantis qu'on va manger les Orioles. Alors, pour 4 Jays Orioles cheesesteak, ça nous prend 700 grammes de faux filet, du ribeye de bœuf. Allez voir nos amis de la boucherie chez Mario. Ils vont vous trouver une pièce là, assez particulière et tendre et goûteuse à soi, voilà. 4 gros pains sous-marins tendres, 250 grammes de cheddar fort de l'Ontario, râpé ou tranché très mince, 225 grammes de champignons tranchés, un gros oignon jaune émincé, une demi-tasse de bière blonde ou de lager, ou idéalement de la Steam Whistle, c'est de la bière qui est brassée à côté du Rogers Center à Toronto, et samedi, j'en boirai quelques-unes avec mon ami Benoît. 2 cuillères à soupe de beurre, 1 cuillère à soupe d'huile, sel et beaucoup de poivre noir, ça c'est pour la viande, le côté viande et côté sous-marin. Sinon, la sauce Baltimore érable Old Bay. Donc, vous prenez une demi-tasse de mayonnaise, 1 cuillère à soupe de Dijon, 1 cuillère à soupe de réfort préparé, 2 cuillères à thé de sirop d'érable et 1 cuillère à thé à 1 cuillère à thé mid-Old Bay. Ça, c'est une épice qui est faite pour parfois, là, quand on mange des fruits de mer, du poisson, ben on saupoudre ça. 1 cuillère à thé de jus de citron et quelques gouttes de sauce Worcestershire. Alors, le truc essentiel, c'est le bœuf. On met le ribeye de 30 à 45 minutes au congélateur avant de commencer. C'est pas pour le congeler complètement, c'est simplement pour le raffermir. Ensuite, avec un couteau bien aiguisé, on le tranche aussi mince que possible contre le grain. Et là, ça change tout. Sur la plancha, on commence à environ 400 degrés Fahrenheit avec le beurre et l'huile. On met les oignons d'abord environ 5 minutes. On ajoute les champignons et on poursuit 5 à 7 minutes pour leur faire perdre leur eau et commencer à les colorer. Puis, on verse un quart de tasse de bière sur la plancha. Et là, ça va exploser de saveur. On racle tous les sucres et on laisse presque entièrement évaporer. On ajoute le sel, le poivre et on pousse le tout dans une zone un peu moins chaude afin de conserver un peu de chaleur, mais de cesser la cuisson en tant que telle. On monte ensuite la partie centrale de la plancha très chaude. On met un mince filet d'huile et le bœuf en une couche. Pas besoin de le cuire pendant une éternité. 1 à 2 minutes, là, on retourne, on hache avec 2 spatules, encore une petite minute, sel, poivre, et on ramène les légumes dans le bœuf et on mélange. Maintenant, le moment cheese steak, mais on forme 4 piles allongées directement sur la plancha. On recouvre chacune de ces piles-là généreusement avec du cheddar fort ontarien. On ajoute 1 cuillère de bière autour des piles et on couvre avec une cloche à burger pendant 30 à 45 secondes. Vous allez voir, la vapeur va monter à l'intérieur de ça. Le cheddar va découliner dans le steak. Et voilà, pendant ce temps, ben, on ouvre les pains, on beurre légèrement à l'intérieur et on les fait griller sur la plancha également. Et une fois que tout ça c'est prêt, ben sur le pain, on met la sauce inspiration Baltimore. On fait la montagne de steak, de champignons, d'oignons, cheddar. On ajoute des cornichons sucrés, finement tranchés, peut-être des cowboy candy si vous avez le goût. Une petite touche supplémentaire de sauce et on s'arrête là, on déguste. Les cornichons apportent justement une acidité nécessaire pour couper le bœuf et le fromage. Et les cowboy candy, pour les plus hardis, là, vont retrouver une source d'épices qui va bien faire monter la chaleur. Un peu comme le match de samedi prévu à Toronto. Alors là, le sandwich raconte carrément le match Toronto contre Baltimore. Ben, c'est dans le pain et c'est du tout cuit. On garde 80% de Toronto cheesesteak, puis on donne aux Orioles une petite intrusion typiquement Baltimore avec le Old Bay et la sauce crémeuse au réfort. Alors, Old Bay est intimement associé au Maryland et à Baltimore, surtout au crabe. Rarement au steak, mais là, il fonctionne aussi très bien avec le bœuf. Et donc, ce sandwich que je vous invite à déguster au cours du week-end. Et quant au match de baseball en tant que tel, ben moi, je prédis une victoire des Jays. Go, Jays, go! Même si c'est à Toronto, c'est notre équipe préférée et on affronte les États-Unis dans ce cas-là. Alors, on va encourager nos Jays jusqu'au bout. Alors voilà, bon week-end, bon appétit et bon barbecue!

0: Aujourd'hui, on parle d'un de mes sujets préférés, c'est-à-dire le vino. Et je reçois une invitée en studio, très contente de l'accueillir ici ce matin. C'est Christopher Zakia du vignoble Côte de Vaudreuil. Bon matin.
1: Bon matin, Roxane.
0: Comment ça va?
1: Ça va très bien, super.
0: Très contente de te recevoir. On s'était rencontrés il y a quelques mois dans un événement qui s'appelle Fingal, organisé par la Chambre de commerce de Beauharnois-Salaberry au Saint-Laurent. Oui, je pense que c'est ça, hein? CCIBVHSL. Regarde, il y a un long nom. Tout ça pour dire qu'on s'était déjà rencontrés, puis ça avait été un gros coup de cœur, puis on était super curieux d'en apprendre un peu plus sur le vignoble Côte de Vaudreuil. Vous avez un événement qui s'en vient ce samedi. On va en parler en fin d'entrevue, mais premièrement, Christopher, parle-nous de l'acquisition du vignoble. C'est assez récent, vous êtes assez jeune aussi là, pour acquérir un vignoble.
1: Oui, le vignoble Côte de Vaudreuil est là depuis 2008. Mais moi et ma femme, on a accueilli le vignoble en décembre. Alors, on s'est rencontrés à peu près 3 mois après qu'on a accueilli le vignoble.
0: Ouais.
1: Et depuis ce temps-là, on a commencé à faire des gros changements au vignoble. On a lancé une nouvelle marque. On a lancé le marque Légende Vivante. Puis chacune de nos vins, il va être sur cette bannière-là. Puis chaque bouteille, il y a un animal légendaire dessus, les unicorns, les phoenix, les loups-garous, les nains jardins. Puis on raconte des histoires sur chaque bouteille.
0: Ouais. Alors, puis là, ouais, c'est parti de où, là, l'idée d'acquérir un vignoble, ça part?
1: C'est vraiment ma femme. Elle est une gros amoureuse de vin. Puis quand on s'est rencontrés, elle dit, ouais, c'est ma rêve d'avoir un vignoble une journée. Puis quand j'étais plus jeune, j'étais un entrepreneur, puis j'ai voulu retourner en ça. J'ai travaillé pour les grosses compagnies, puis j'ai fait du marketing, du branding, du business development. Alors, je disais, ouais, j'aimerais travailler pour moi-même aussi encore, puis une vignoble, c'est une bonne idée, je peux aller avec ça.
0: OK, donc c'est vraiment Marie-Hélène, je pense que c'est
1: oui,
0: ça Marie-Hélène,
1: ma femme.
0: Qui a eu l'idée, puis son rêve s'est concrétisé, finalement.
1: Exactement, puis wow. On est très contents, puis on a créé un environnement que on accueille les mondes, on essaie de partager notre philosophie de vin avec tout le monde qui vient, parce qu'on pense que le vin est fait pour partager, est fait pour rassembler les mondes, rencontrer des grosses histoires, des gros rires. Puis c'est pour ça qu'on a allé avec l'idée d'avoir des animaux légendaires sur chaque bouteille, puis on raconte des histoires sur chaque bouteille.
0: Ouais.
1: Alors, on a l'unicorne de Vaudreuil qui est caché dans les forêts. Si tu le vois par les rayons du lune, c'est magie. Comme le vin dans ton verre.
0: J'aime ça! C'est donc, on s'en était parlé justement à Fingal, puis c'est un peu ça qui nous avait fait tomber en amour avec le vignoble Côte de Vaudreuil, parce que ma collègue Ali puis moi, on adore les histoires, on aime ça. Aussi, le behind the scene des entreprises, on aime ça savoir d'où que ça part, et le branding aussi des bouteilles, c'était vraiment magnifique. Alors, les objectifs, ça ressemble à quoi? Là, vous avez acquis le vignoble en décembre, à long terme, court terme, c'est quoi les objectifs pour vous?
1: Alors, notre objectif au court terme, c'est de faire savoir, connaître qu'on a une belle vignoble juste dans nos coins ici. On est à Vaudreuil, on est juste à côté Valleyfield, Saint-Lazare, Hudson. Alors, on veut faire connaître qu'on existe.
0: Mm-hmm.
1: Puis c'est comme tu montes une petite côte, ça ouvre. Puis c'est comme t'es en Europe ou t'es sur vacances dans un monde complètement à part.
0: Mm.
1: C'est magique.
0: Ouais.
1: Tu as besoin de venir le voir, tes écouteurs ont besoin de venir le voir, c'est magical.
0: Mm.
1: Puis ça, c'est notre but au court terme.
0: Mm-hmm.
1: Au moins terme, on aimerait être un des vignobles vedettes à Québec. On veut que les mondes autour de la province sait que Vignoble Côte de Vaudreuil, Légende Vivante, ça existe, puis on peut aller là pour du bon vin, des bons vibes, puis partager ça avec des amis.
0: Ouais.
1: Et sur le long terme, on veut mis Canada et Québec sur le map pour le vin.
0: Ouais.
1: Alors, quand tu penses à Canada, tu penses à Québec, tu penses à Légende Vivante, Côte de Vaudreuil, ça c'est une vignoble, je veux aller en vacances, je veux aller à Québec pour aller visiter ce vignoble-là.
0: Ouais.
1: Je veux que les mondes à Europe Il pense ça, il pense, ah ouais, on va aller checker le vin à Québec. On a attendu des bonnes choses. Alors, éventuellement, on aimerait... C'est pas juste nous. C'est tous les autres vignobles, vignerons à Québec ici. Quand nous autres avons du succès, tous eux autres ils vont avoir du succès aussi, puis on a besoin de travailler ensemble.
0: Mm-hmm. Ouais, c'est de dire qu'ici, il y en a du bon vin. C'est des fausses croyances de penser que le vin ici au Québec est pas bon.
1: Exactement.
0: En terminant, Zach, Christopher, on va parler de l'événement qui s'en vient ce samedi. Nous, notre équipe sera présente. Ça va nous faire plaisir d'être là. Peux-tu nous expliquer là, qu'est-ce qui va se passer au Vignoble Côte de Vaudreuil?
1: Alors, on a un événement qui s'appelle Vendanges et Vibes.
0: Oh yeah!
1: Alors, on a les vendanges qui s'approchent, puis on a dit, c'est quoi la meilleure façon de faire connaître que on a un gros événement qui se passe, c'est le fin de notre saison. On va faire une grosse party, puis on va inviter tout le monde.
0: Ah, bon, mais on aime ça, les gros parties. Alors, il va y avoir quoi sur place? Là, c'est quand même assez familial aussi.
1: Oui, exactement. Tout le monde est bienvenu. Mm-hmm. C'est l'entrée gratuite pour la journée. On a des groupes musicaux. On a 5 groupes. On a Pagoda Starling, Cat Chapman, Paros, Bud Rice et Jab Jab. Alors, on va avoir ces 5 groupes musicaux qui vont jouer pendant autour de la journée. Mm-hmm. On va avoir des jeux par Asmodee Games qui va amener les jeux d'extérieur pour les familles, les enfants, tout le monde peut jouer ça. On va avoir la bouffe faite par Scirocco. Ça va être du bouffe italienne, genre Sicilian street food.
0: OK, ben oui.
1: Puis, bien sûr, on va avoir du vin.
0: Ah, ben là, voilà. Là, tu rentres dans nos palettes du vin. On va pouvoir déguster vos produits puis se faire notre idée sur votre vignoble. Puis je pense qu'on va rester là.
1: T'es bienvenu. Oui. Puis on a même des wine slushies. Alors,
0: ah, tabarouette. Là, tu viens de m'avoir, Chris. Donc, un bel événement, ça commence aux alentours de 11h.
1: Autour de 11h, les musiciens, ça commence vers 2h. On va faire des visites du vignoble, servir le vin, puis ça va être des good vibes.
0: Bien, certainement, puis on va être présents. Ça nous fait plaisir d'être partenaire de cet événement-là. Alors, on sera là avec des cadeaux, notre tente habituelle et tout ça, et tout le tralala, et notre bonne humeur habituelle aussi. Alors, Christopher, on va aller vous voir ce samedi au Vignoble Côte de Vaudreuil. Ça va être vraiment le fun. Puis on va aller découvrir, puis encourager local. C'est tellement important pour nous ici à la radio d'encourager, de propulser les entreprises d'ici.
1: Merci beaucoup, Roxane.
0: Bonne journée. Salut.
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2: Bonjour Madame, Monsieur, ici Yannick Michaud et voici vos informations Gravité Info à Max 103. Les campis valenciens pourront s'adresser directement au maire Miguel Lemieux le mercredi 23 septembre 19h à l'édifice Gaétan Rousse à l'occasion du 7e rendez-vous du maire. La soirée débutera par un volet conférence lors duquel Miguel Lemieux fera le point sur les grands projets qui façonnent la ville et partagera certaines données qui permettent de voir Salaberry de Valleyfield sous un autre jour. Exceptionnellement, cette année, le maire profitera de cette tribune pour présenter, à l'aide de plusieurs exemples concrets, pourquoi la prochaine élection provinciale pourrait avoir une incidence déterminante sur l'avenir de la ville à court terme. Depuis 6 ans, cet exercice permet d'échanger, de s'informer sur les orientations municipales dans une atmosphère conviviale et respectueuse. Toutes les informations concernant cette 7e édition du Rendez-vous du maire se trouvent sur le site web de la ville, de même que les captations vidéo d'éditions antérieures. Quelques 300 visiteurs sont attendus à l'école secondaire Château-Quay-Vallée le samedi 19 septembre pour la 4e édition du Salon des aînés du Haut-Saint-Laurent 2026. Bien vivre, bien faire, bien être. L'événement organisé par Projet Communique Action en collaboration avec le Comité de concertation des aînés du Haut-Saint-Laurent mettra l'emphase cette année sur le reconditionnement des aînés et de leurs familles. Ce salon est donc une occasion pour les aînés et gens de tous âges de sortir de chez soi, de s'activer, voir du monde, s'informer et choisir parmi une panoplie de kiosques, de conférences, d'activités qui plairont à tous. Il y aura d'ailleurs une nouveauté cette année avec la projection de vidéos. Enfin, au sport, les Braves amorcent leur saison ce soir à domicile en accueillant l'Everest de la Côte-du-Sud à compter de 19h30, tandis que le Noir et Or poursuit sa campagne en visitant les Diablos à Trois-Rivières demain à 13h. Voilà ce qui complète. Bon week-end et pour plus de détails, consultez le www.journalsaintfrançois.ca.
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0: Saint-Aubin de la ville de Salaberry de Valleyfield est avec nous en studio. Bon matin.
1: Bon matin, ça va bien?
0: Ça va toi?
1: Très bien, merci.
0: Hey, on parle des dernières activités qui s'amènent pour la programmation estivale. Et c'est pas terminé parce que jusqu'à samedi soir, là, il y a des choses à faire, notamment sur la promenade du marché.
1: Absolument. Donc, les activités se poursuivent au centre-ville, plus particulièrement sur notre rue piétonne, donc sur la promenade du marché. Même si l'été tire à sa fin, on a trois activités 100% gratuites là, cette semaine à ne pas manquer. Donc, la première, c'est ce jeudi 10 septembre dès 20h. Il y aura un spectacle de Renee Ree, qui est une chanteuse country franco-canadienne.
0: Elle est tellement bonne.
1: Moi, je la connais pas, mais je suis allée écouter ses chansons parce que je savais que j'allais parler d'elle ce matin. Puis pour vrai, elle a vraiment du talent. Elle chante très, très bien. Elle nous présente un spectacle formule solo là, qui mélange là, ses plus grands succès et des chansons de son nouveau projet à venir, donc un prochain album francophone. Donc, il y aura des chansons en français, en anglais, bref, pour tous les goûts. Donc, c'est une soirée qui fait partie de la programmation estivale de la ville. Donc, venez en profiter. C'est vraiment un rendez-vous là, pour les amateurs de country cette semaine sur la promenade.
0: Tellement. Donc, c'est jeudi soir, c'est gratuit, évidemment.
1: Oui, absolument.
0: On s'y rend, puis on va souhaiter du beau temps, évidemment, pour
1: on croise les doigts.
0: Ensuite, fête familiale samedi après-midi.
1: Oui, donc fête de clôture, là, en fait, parce qu'à compter de la semaine prochaine, le démontage de la rue piétonne se fera pour plusieurs jours. Donc, en vue de cette dernière semaine sur la promenade du marché, on s'est dit qu'on allait offrir à nos citoyens puis à nos familles là, une belle grosse fête familiale, encore une fois, 100% gratuite. Les familles sont invitées là, à venir profiter des derniers moments de l'été. Là. Ça me fait bien de la peine de dire ça.
0: Mais ça a passé vite.
1: Ça a passé très vite. Ouais. On est rendu là. Donc, de 13h à 17h, ce samedi 12 septembre, il y aura une foule d'activités gratuites là, qui attend petits et grands. Donc, on aura canon à mousse, on a des jeux géants, on a du maquillage, différents types d'animations, des ateliers de création de bijoux pour les enfants. Donc, c'est super intéressant. Il y aura une zone détente avec des tapis gazon pour les parents qui veulent en profiter puis laisser leurs enfants là, profiter des activités sur la rue. Donc, pour relaxer et tout ça. Donc, les commerçants de la promenade du marché vont aussi être

0: au rendez-vous. Wow. C'est important de le mentionner, avec bon différents kiosques là, qui vont être aménagés face à leur commerce là, pour la plupart d'entre eux. Donc, si vous avez pas eu la chance encore d'aller les rencontrer dans différentes activités qu'on a eues tout l'été là, sur la promenade du marché, c'est le temps. Si vous voulez aller vous chercher quelque chose à boire, quelque chose à manger pendant la fête de clôture, la fête familiale, nos commerçants seront là et vous attendront avec le sourire.
1: C'est l'occasion de découvrir ou redécouvrir la promenade du marché qui est magnifique.
0: On a eu un très beau succès cet été avec ça. Là, on savait pas trop à quoi s'attendre. C'est quand même un projet pilote. C'est quand même la première fois qu'on piétonnise un petit tronçon de rue comme ça à Valleyfield. Mais de semaine en semaine, on avait de plus en plus de gens qui participaient à nos activités. Puis il y a des initiatives, comme des commerçants qui ont popé aussi, là, si tu me permets l'expression, en plein milieu de l'été. Le yoga sur la rue qui attirait entre 30 et 50 personnes chaque soir quand il y en avait. Le country sur la rue qui a été organisé aussi par la baraque. Puis tout ça a débuté au mois de mai avec la diffusion des matchs de hockey du Canadien. Donc, ça fait vraiment un beau 3-4 mois qu'on a différentes activités. Puis on espère que les gens pourront profiter de cette dernière occasion ce samedi.
1: Donc, c'est jusqu'à 17h, mais ensuite, restez pas trop loin. Allez peut-être prendre un petit souper dans un des restos du quartier gourmand ou de la promenade du marché.
0: Absolument.
1: Mais ensuite, on se dirige à la Factory.
0: Oui, donc à 19h, quelques heures justement, comme tu dis, après notre fête familiale, c'est une soirée open mic à la Factory. Est-ce que tu as déjà assisté à une soirée open mic? C'est vraiment intéressant. C'est vraiment le concept là, que vous soyez chanteur, que vous soyez... Que vous soyez un petit comique, humoriste, vous faites de la magie, même n'importe quoi. La scène est à vous, c'est le concept des soirées open mic. C'est animé par Les Bohèmes, qui est un duo qu'on voit dans plein d'événements ici à Salaberry de Valleyfield. C'est vraiment une soirée qui est faite pour vous divertir. Donc, que vous chantiez, que vous soyez drôle, que vous fassiez, comme je disais, de la magie, peu importe. C'est un endroit pour venir nous démontrer tous vos talents là, sur la scène. La scène est à vous. Voilà. L'été a beau tirer à sa fin, là, on a quand même encore un paquet de belles activités gratuites, notamment ces trois-là, justement, cette semaine. Wow. On se croise les doigts que la météo sera sur notre côté là, pour ces dernières activités-là. Mais sinon, là, toutes les informations se retrouvent au valleyfield.ca/événements.
1: Merci beaucoup, Audrey. On manque pas aussi le marché public samedi.
0: Absolument.
1: De 9h à 13h. Donc, vous avez une journée complète au centre-ville.
0: Exactement.
1: On vous organise ça, nous autres.
0: Oui, on vous organise ça. Puis profitez-en parce que ça va vite. Il reste déjà juste trois marché. Donc, les trois prochains samedis jusqu'à la fin septembre. Donc, le marché le matin, la fête familiale l'après-midi. On finit ça avec un petit verre au spectacle de Open Mic en soirée. Donc, un autre beau samedi à passer dans notre magnifique centre-ville.
1: Rendez-vous sur la page Facebook de la ville. Abonnez-vous si ce n'est pas déjà fait pour toutes les informations sur l'espace citoyen également sur le site web. Merci beaucoup, Audrey.
0: Merci, bonne journée.
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0: On parle de hockey ce matin avec Mario Hébert, vice-président des opérations aux Braves de Valleyfield. Bon matin!
1: Bon matin, Roxane, ça va bien?
0: Ça va, toi?
1: Ça va super bien.
0: Hey, grosse journée aujourd'hui, oui. C'est le match d'ouverture de la saison des Braves. Ça se déroule à l'Arena Salaberry. Et là, j'entends déjà les gens dire, hein, un vendredi, qu'est-ce qui se passe avec les Braves?
1: Effectivement, donc... Comme n'importe quelle organisation qui se respecte, on doit quand même regarder ce qui se passe. Puis il y a une petite équipe de hockey là, à Montréal qui s'appelle les Canadiens.
0: Ah oui, ça me dit quoi?
1: Ils vont bien les jeudis soirs et les Canadiens vont bien tout court. Puis ça s'annonce que les prochaines saisons aussi, je pense qu'ils vont aller très bien les Canadiens. Puis il fallait s'adapter aussi également à la réalité des familles aussi qui veulent venir au hockey. Puis les jeudis soirs, mais c'était peut-être pas adéquat pour tout le monde. Mm. Fait que faut être à l'écoute de nos partisans, de sonder nos gens. Et à la limite de ce sondage-là, mais on a pris la décision cette année de pouvoir offrir à nos partisans 14 vendredis soir et 10 jeudi soir.
0: OK, donc on peut y aller, tu sais, il va y avoir quand même des matchs le jeudi, le classique, quand il y a une pédago le lendemain, le jeudi, c'est parfait.
1: Ça, c'est génial. Puis on va s'organiser aussi pour que ces jeudis soirs-là, où il y a des pédagos le lendemain, ben il va y avoir des matchs thématiques, donc des matchs hommages ou des matchs le mm-hmm. fun aussi pour nos partisans, pour rendre l'expérience enrichissante là, pour ouais. tout le monde.
0: Là, on termine la saison, si on veut, le calendrier préparatoire, ça augure bien pour nos Braves.
1: C'était un calendrier préparatoire vraiment bien. 3 victoires, une seule petite défaite. Mais à la lumière de ça, c'est de voir l'expérience de notre directeur général cette année, Stéphane Scotto, qui fait un retour à la direction générale, qui était quand même vice-président hockey et propriétaire de l'équipe. Mais de voir le nouvel entraîneur-chef avec le sourire, j'y ai parlé hier soir, et on est prêt pour ce soir pour le match d'ouverture. Donc, on va avoir une équipe très dynamique sur la passion, une équipe jeune, une équipe dynamique qui va offrir un spectacle vraiment incroyable à tous nos matchs.
0: On va se faire une mission d'en parler souvent des Braves de Valleyfield. On va aussi parler du National. Tu reviendras peut-être où on enverra quelqu'un pour nous en parler plus amplement.
1: Pas de problème.
0: Mais il va y avoir du bon hockey cette année à Salaberry de Valleyfield. Puis ça vous tente de vous impliquer dans l'organisation. Je sais qu'on cherche des gens, là, des bénévoles.
1: Absolument. Comme n'importe quelle organisation qui se respecte, Valleyfield, c'est une grosse organisation de hockey. Puis on veut toujours rendre l'expérience client, partisan A1. Et dans ce sens, mais on cherche des bénévoles. Alors, si les gens sont intéressés, tout simplement vous présenter le soir des matchs comme ce soir et avec plus grand des plaisirs, on aura le temps de prendre du temps ensemble pour pouvoir vous expliquer qu'est-ce qu'il y en a, puis de voir aussi de l'implication des gens.
0: Ouais, c'est quoi les tâches à peu près, qu'on, tu sais, quel rôle qu'on cherche?
1: On a des gens qu'on cherche à l'accueil pour recevoir nos gens à la billetterie, on a des gens à la sécurité. Ouais. La sécurité, c'est bien, c'est intéressant puis c'est très important pour nous et effectivement, on a besoin des gens au niveau logistique. Là.
0: Bon, ben parfait, donc on se présente à l'Arena Salaberry soir de match, puis on donne notre nom. Puis c'est une belle expérience aussi. Là.
1: C'est une très belle expérience, oui. Mais ce soir, là, les gens de Valleyfield, là, si vous avez un endroit à aller ce soir, c'est à l'Arena Salaberry à 19h30. C'est le match inaugural. Vous allez voir une équipe d'hockey qui est prête à compétitionner. Puis vous allez voir l'ensemble de l'organisation, là, comment on est professionnel, puis comment on veut recevoir nos gens, puis comment on tient à cœur cette organisation-là. Puis juste pour vous mentionner, depuis 1999 que l'équipe Les Braves existe à Valleyfield, puis on a des gens qui prennent des passes de saison avec nous depuis 1999. Monsieur, Madame Leduc, je les salue ce matin, fait 27 ans qu'ils sont avec nous, qui prennent des passes de saison à chaque année, qui sont au rendez-vous le jour 1. Alors, merci beaucoup à nos partisans, merci beaucoup à nos commanditaires. La ville de Valleyfield en est un très gros, et Max Centrois, effectivement, merci beaucoup. Bonne saison à tout le monde.
0: Bonne saison, puis en terminant là, rapidement, s'il y a des gens qui nous écoutent, des nouveaux arrivants peut-être, qui sont jamais allés voir un match des Braves, qui sont jamais allés à l'Arena Salaberry, qu'est-ce qu'on leur dit pour les convaincre d'aller, de participer à cette envergure, ces matchs d'envergure-là?
1: Bien, premièrement, vous allez vivre de quoi que probablement que les comités culturels ont peut-être pas vécu. Alors, nous, on y travaille déjà avec eux présentement pour les attirer, pour venir voir c'est quoi un match d'hockey junior. Puis, les comités culturels auront sa place. Puis, on travaille présentement à avoir un match pour présenter nos communautés culturelles ici à l'Arena à Valleyfield.
0: Merveilleux. Alors, c'est un rendez-vous ce soir, 19h30 à l'Arena Salaberry. On affronte l'Everest de la Côte du Sud contre nos Braves de Valleyfield. Alors, on va se dire go, brave, go. Mario Hébert, vice-président des opérations aux Braves. Merci d'avoir été là.
1: Merci beaucoup, Roxane.
0: Bonne journée.
1: Merci.
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Ben bon jeudi. Aujourd'hui, je vous parle d'un sandwich tout à fait particulier que j'ai imaginé parce que samedi, direction Toronto pour voir les Blue Jays affronter les Orioles. Alors cette semaine, le Grillardin met carrément le match sur la plancha. On emprunte le cheesesteak aux Américains. On l'envoie à Toronto, pas loin du lac Ontario. On met du cheddar ontarien, de la bière et de l'érable. Puis Baltimore vient mettre son grain de sel ou plutôt son grain de Old Bay avec une sauce au réfort. Un Toronto-Baltimore cheesesteak, ben pourquoi pas. Et contrairement au match de samedi, ben celui-là, je garantis qu'on va manger les Orioles. Alors, pour 4 Jays Orioles cheesesteak, ça nous prend 700 grammes de faux filet, du ribeye de bœuf. Allez voir nos amis de la boucherie chez Mario. Ils vont vous trouver une pièce là, assez particulière et tendre et goûteuse à soie, voilà. 4 gros pains sous-marins tendres, 250 g de cheddar fort de l'Ontario, râpé ou tranché très mince, 225 g de champignons tranchés, un gros oignon jaune émincé, une demi-tasse de bière blonde ou de lager, ou idéalement de la Steam Whistle, c'est de la bière qui est brassée à côté du Rogers Center à Toronto, et samedi, j'en boirai quelques-unes avec mon ami Benoît. 2 cuillères à soupe de beurre, 1 cuillère à soupe d'huile, sel et beaucoup de poivre noir, ça c'est pour la viande, le côté viande et côté sous-marin. Sinon, la sauce Baltimore érable Old Bay. Donc, vous prenez une demi-tasse de mayonnaise, 1 cuillère à soupe de Dijon, 1 cuillère à soupe de Réfort préparé, 2 cuillères à thé de sirop d'érable et 1 cuillère à thé à 1 cuillère à thé mid-Old Bay. Ça, c'est une épice qui est faite pour parfois, là, quand on mange des fruits de mer, du poisson, ben on saupoudre ça. 1 cuillère à thé de jus de citron et quelques gouttes de sauce Worcestershire. Alors, le truc essentiel, c'est le bœuf. On met le ribeye de 30 à 45 minutes au congélateur avant de commencer. C'est pas pour le congeler complètement, c'est simplement pour le raffermir. Ensuite, avec un couteau bien aiguisé, on le tranche aussi mince que possible contre le grain. Et là, ça change tout. Sur la plancha, on commence à environ 400 degrés Fahrenheit avec le beurre et l'huile. On met les oignons d'abord environ 5 minutes. On ajoute les champignons et on poursuit 5 à 7 minutes pour leur faire perdre leur eau et commencer à les colorer. Puis, on verse un quart de tasse de bière sur la plancha. Et là, ça va exploser de saveur. On racle tous les sucres et on laisse presque entièrement évaporer. On ajoute le sel, le poivre et on pousse le tout dans une zone un peu moins chaude afin de conserver un peu de chaleur, mais de cesser la cuisson en tant que telle. On monte ensuite la partie centrale de la plancha très chaude. On met un mince filet d'huile et le bœuf en une couche. Pas besoin de le cuire pendant une éternité. 1 à 2 minutes, là, on retourne. On hache avec 2 spatules. Encore une petite minute, sel, poivre et on ramène les légumes dans le bœuf et on mélange. Maintenant, le moment cheese steak, mais on forme 4 piles allongées directement sur la plancha. On recouvre chacune de ces piles-là généreusement avec du cheddar fort ontarien. On ajoute 1 cuillère de bière autour des piles et on couvre avec une cloche à burger pendant 30 à 45 secondes. Vous allez voir, la vapeur va monter à l'intérieur de ça. Le cheddar va découliner dans le steak. Et voilà, pendant ce temps, ben, on ouvre les pains. On beurre légèrement à l'intérieur et on les fait griller sur la plancha également. Et une fois que tout ça c'est prêt, ben sur le pain on met la sauce inspiration Baltimore, on fait la montagne de steak, de champignons, d'oignons, cheddar, on ajoute des cornichons sucrés finement tranchés, peut-être des cowboy candy si vous avez le goût, une petite touche supplémentaire de sauce et on s'arrête là, on déguste. Les cornichons apportent justement une acidité nécessaire pour couper le bœuf et le fromage, et les cowboy candy pour les plus hardis là vont retrouver une source d'épices qui va bien faire monter la chaleur. Un peu comme le match de samedi prévu à Toronto. Alors là, le sandwich raconte carrément le match Toronto contre Baltimore. Mais ben, c'est dans le pain et c'est du tout cuit. On garde 80% de Toronto cheesesteak, puis on donne aux Orioles une petite intrusion typiquement Baltimore avec le Old Bay et la sauce crémeuse au réfort. Alors Old Bay est intimement associé au Maryland et à Baltimore, surtout au crabe. Rarement au steak, mais là, il fonctionne aussi très bien avec le bœuf. Et donc, ce sandwich que je vous invite à déguster au cours du week-end. Et quant au match de baseball en tant que tel, ben moi, je prédis une victoire des Jays. Go, Jays, go! Même si c'est à Toronto, c'est notre équipe préférée et on affronte les États-Unis dans ce cas-là. Alors, on va encourager nos Jays jusqu'au bout. Alors voilà, bon week-end, bon appétit et bon barbecue!

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0: Brigitte Sanson de Valspec. Bon matin.
1: Bon matin, Roxane.
0: Comment ça va?
1: Ça va super bien, et toi?
0: Oui, ça va bien, merci. Oui. Hey, hier, quelle belle fin de journée, un beau 4 à 6. Oui. Tu sais, étiré aussi pour le lancement de la programmation de Valspec. Oui. Peux-tu nous faire un petit retour là, rapidement?
1: Bien, certainement, là-dessus? Plein d'invités, évidemment. Et à l'extérieur, on en parlait hors d'onde, c'est tellement agréable.
0: Oui, c'est ça, on était dans le stationnement, si on veut.
1: Oui, absolument, sur l'espèce de terrasse saine qui est aménagée pour accueillir autant tous ceux qui prennent la parole que les artistes invités pour ce dévoilement de saison-là. Sous le temps de départ, donc ça va partir pour vrai là. Tous les spectacles vont s'enchaîner les uns après les autres, aussi bons les uns que les autres également, plein de qualité, puis plein de monde agréable hier, dont toi, bien sûr. Mais les artistes invités, on avait l'animateur Preach qui était là. On avait également Jerry Tremblay qui est venu faire un petit bout de...
0: Mais ça, c'est hilarant parce que ma collègue Ali connaissait pas Jerry Tremblay comme plusieurs personnes, mais moi, je suis une adepte de Quel Talent. Moi, j'aime bien ça, les petites émissions de variété, là, comme ça. Puis je l'avais vu à Quel Talent, Jerry Tremblay. Fait que là, j'ai dit au monde à côté de moi, vous êtes pas prêts, là. Faut être ouvert, là, tu sais.
1: Ah oui, exactement. Puis cette espèce de visage de moqueur.
0: C'est un personnage.
1: C'est incroyable.
0: Oui, oui. Il rend les gens malaisés, dans le bon sens. Il fait du cirque aussi, tu sais. C'est impressionnant.
1: Exactement.
0: Là,
1: très habile, agile et tout. Oui. Puis, ben, lui, on va le recevoir. Évidemment, tous ceux qui étaient là hier en prestation, on va les recevoir chez Valspec.
0: Ouais.
1: Donc, Jerry Tremblay va être là. Il y avait également JF
0: Otis.
1: En humour aussi, qui sera présent chez Valspec. On a parlé de Preach déjà, mais lui fera partie de la distribution de Boulevard Pérusse.
0: C'est ça, oui.
1: Qui s'en vient en 2027. Et on avait également Angélique Francis, qui est ma foi...
0: Ça, là, c'est un coup de cœur. On est arrivé pendant sa prestation, on s'est dit, mais voyons donc, c'est du talent brut, saxophoniste. C'est merveilleux.
1: C'est incroyable, cette voix-là, puissante comme il n'y en a pas. Il y a beaucoup de grandes voix, là, mais c'est incroyable de ce petit bout de femme-là aussi.
0: Tellement gros coup de cœur.
1: Vraiment. Puis, Angélique Francis s'en vient le 13 novembre chez Valspec. Donc, avis aux intéressés, une belle découverte. Ça va être incroyable en cabaret d'Albert, en plus intime et tout.
0: Toujours plaisant.
1: J'ai un coup de cœur.
0: Il a fait beau hier. C'est un beau lancement venteux qui a failli d'être modifié à cause d'une panne électrique.
1: Tout est arrivé hier.
0: Finalement, on a réussi parce qu'on démarre la 50e saison de Valspec. C'est incroyable.
1: On célèbre pendant toute l'année. Ça va être vraiment merveilleux. Tout le monde, l'équipe est fébrile également. On a tous et toutes hâte. Ça va être vraiment super. Puis une programmation de feu partout, autant chez Valspec qu'au pavillon Wilson, qu'à la Factory également. Rapidement, en septembre, ce qui s'en vient... Mm-hmm. Dans toutes nos places.
0: Oui, c'est ça. Oui.
1: On a ce soir, Mona de Grenoble, à Valspec, Jean-Michel Martel en humour demain, pavillon Wilson, Raphaël Roy toujours demain également, le 12 septembre, cabaret d'Albert chez Valspec.
0: Mais ça, on parlait de grande voix. Là.
1: Ben voilà.
0: Aucun bon sens. Moi, je comprends pas comment ça, Raphaël Roy, on la voit pas plus.
1: Là, elle est en tournée avec Génération Musique Plus également.
0: Puis tant mieux. Ah oui?
1: Oui.
0: Oh mon Dieu, en mars. Dans Musique Plus.
1: Oui.
0: J'aime ça.
1: Ça va être exceptionnel. Okay. Également, Pascal Cameron qui s'en vient chez Valspec, La Cage aux Folles, la semaine prochaine, le 18. Pascal, c'est le 17. J'ai manqué la date. Le 18, La Cage aux Folles, Valspec, Guy Nantel en humour, c'est complet. C'est au pavillon Wilson. Toutefois, on l'aura, nous, en 2027, chez Valspec également. Rince-Crème, le 19 septembre, avec les Denis Drolet.
0: Oui, puis j'ai déjà assisté à leur podcast, Rince-Crème. Mon Dieu, je vais te le dire. Tabarouette, ils devraient m'inviter à leur podcast. Mais c'est drôle, c'est bon, puis c'est vraiment intéressant à voir. Je vous invite à
1: absolument
0: vous procurer des billets.
1: On les aime depuis toujours.
0: Ben oui, complètement.
1: Ils sont merveilleux. Alphonse Bisaillon aussi, le 25 septembre, au pavillon Wilson en chanson. Boucard Diouf, qui est complet en ce moment, mais une nouvelle... j'en parle un petit peu plus tard.
0: OK, parfait.
1: Mais Boucard Diouf... Il est aimé, l'aime, c'est un amour. Jay et Louis également en humour à la Factory le 26 septembre et le 26 septembre toujours en musique. musique, Le Diable à 5 chez Valspec. Donc, ça résume le mois de septembre. Je vous parlais de Boucard.
0: Oui, vas-y donc.
1: Mais Boucard Diouf, très intriguée. Hier, on était en pré-vente. Aujourd'hui, mise en vente grand public dès midi. Des nouveaux spectacles, 7. C'est beaucoup.
0: Il y en avait déjà beaucoup.
1: C'est costaud. Une belle mise en vente. Ouais. Donc, on parlait de Boucard Diouf, donc nouveau spectacle, évidemment, mais supplémentaire de 3 prédateurs et un bungalow. Véronique Ducaire, super attendue, s'en revient avec une soirée avec V. Elle reprend des classiques des grandes voix.
0: Mm-hmm.
1: On parle aussi quand même d'imitation, un peu d'humour. Mais plus dans les sentiments, là, on reste plus dans les émotions dans ce spectacle-là. Également, Premier Ciel, l'héritage musical d'Harmonium qui va s'en venir. C'est la seule formation qui est reconnue par Serge Fiori pour faire revivre cette œuvre mythique qui est Harmonium. Également, Phil Roy qui présente son 3e one-man show en carrière. Pierre Hébert, grandiose supplémentaire. Christine Morancy, faite, qui revient, nouveau spectacle.
0: Ah, nouveau,
1: nouvelle tournée. Et le documentaire de Valspec, 50 ans d'art vivant, qui est gratuit, mais pour lequel on distribue quand même des sièges et des places. Alors, tout ça dès midi, ce sera disponible.
0: Tu vas être occupée.
1: Je pense que oui.
0: Je pense que oui. Donc, mise en vente, mettez ça à l'agenda à l'heure aujourd'hui sur votre téléphone pour acheter vos billets. Puis nous, durant toute la saison, on aura des billets à vous donner de plusieurs spectacles. Alors, restez branchés. Puis justement, ben, j'avais envie qu'on en donne ce matin. Qu'est-ce qu'on
1: part ça?
0: Ah ouais? OK,
1: on le fait. On part ça en grand. Il y a la production qui a relâché des billets de faveur pour le spectacle de Jean-Michel Martel demain au Pavillon Wilson. Alors, on a 3 belles paires à faire tirer aujourd'hui ici pour les auditeurs de Max 103.
0: Jean-Michel Martel, qui est un humoriste vraiment, vraiment apprécié.
1: Vraiment.
0: Je t'invite vraiment à participer à ce concours-là. C'est une belle découverte. T'sais, des fois, on n'est pas porté peut-être à... Si on ne connaît pas le nom, est-ce que je vais dépenser pour ça? C'est bien correct, mais là, on vous les donne.
1: Ouais.
0: Alors, pour participer, pour gagner vos paires de billets pour Jean-Michel Martel, spectacle demain au Pavillon Wilson. Très, très simple. On a une belle page Facebook qui s'appelle « Fan de Max 103. 1. Écrivez-moi un petit message privé, tout simplement. Moi, je mets les noms dans un chapeau et on fait le tirage un petit peu plus tard à l'émission. Alors, sur notre page Facebook Fan de Max 103.1, si vous voulez aller voir un spectacle d'humour demain au Pavillon Wilson, Jean-Michel Martel, c'est votre chance. Petit message, petite blague, peu importe. Qu'est-ce que vous faites dans votre journée? Ça va me faire plaisir de vous lire.
1: Ah, mais vous ne le regretterez pas, il est hilarant.
0: Oui, hein?
1: Bon, vraiment. Ben,
0: c'est une belle saison qui s'amorce, 50 ans d'histoire et de spectacle.
1: Oui. Et tout bien sûr, se retrouve sur levaspec.com. Toutes les informations. Ou sinon, contactez-nous du lundi au vendredi de midi à 17h ou 3h avant chaque représentation au 450-373-5794.
0: Merci beaucoup, Brigitte. Puis on se revoit très bientôt.
1: Oui!
0: Bye-bye!
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3: Bonjour Madame, Monsieur, ici Yannick Michaud et voici vos informations Gravité Info à Max 103. Les Campy-Valenciens pourront s'adresser directement au maire Miguel Lemieux le mercredi 23 septembre 19h à l'édifice Gaétan-Rousse à l'occasion du 7e rendez-vous du maire. La soirée débutera par un volet conférence lors duquel Miguel Lemieux fera le point sur les grands projets qui façonnent la ville et partagera certaines données qui permettent de voir Salaberry de Valleyfield sous un autre jour. Exceptionnellement, cette année, le maire profitera de cette tribune pour présenter, à l'aide de plusieurs exemples concrets, pourquoi la prochaine élection provinciale pourrait avoir une incidence déterminante sur l'avenir de la ville à court terme. Depuis 6 ans, cet exercice permet d'échanger, de s'informer sur les orientations municipales dans une atmosphère conviviale et respectueuse. Toutes les informations concernant cette 7e édition du Rendez-vous du maire se trouvent sur le site web de la ville, de même que les captations vidéo d'éditions antérieures. Quelques 300 visiteurs sont attendus à l'école secondaire Château-Quay-Vallée le samedi 19 septembre pour la 4e édition du Salon des aînés du Haut-Saint-Laurent 2026. Bien vivre, bien faire, bien être. titre. L'événement organisé par Projet Communication en collaboration avec le Comité de concertation des aînés du Haut-Saint-Laurent mettra l'emphase cette année sur le reconditionnement des aînés et de leurs familles. Ce salon est donc une occasion pour les aînés et gens de tous âges de sortir de chez soi, de s'activer, voir du monde, s'informer et choisir parmi une panoplie de kiosques, de conférences, d'activités qui plairont à tous. Il y aura d'ailleurs une nouveauté cette année avec la projection de vidéos. Enfin, au sport, les Braves amorcent leur saison ce soir à domicile en accueillant l'Everest de la Côte-du-Sud à compter de 19h30, tandis que le Noir et Or poursuit sa campagne en visitant les Diablos à Trois-Rivières demain à 13h. Voilà ce qui complète. Bon week-end et pour plus de détails, consultez le www.journalsaintfrançois.ca.
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1: Hey, prendriez-vous un petit shooter, vous autres?
2: Ben oui!
3: Non, essayez pas, je prends pas de shooter, moi.
4: Ah ben, ça tombe bien, c'est des cocktails que Mathieu nous fait.
5: On lève notre verre avec Mathieu Caron de la distillerie Trois Lacs.
3: Ah, en duo ce matin, Mathieu. Bon matin.
1: Bon matin, Rox.
3: Ça va?
1: Ben oui, toi.
3: Ben oui, certain. Là, notre jingle, faut le changer. Là. Parce que là, tu nous emmènes souvent des affaires que je ne bois pas habituellement.
1: C'est les shooters ce matin.
3: Les calls. Qu'est-ce qu'on va faire? Comment qu'on va survivre à notre vendredi?
1: C'est des petits shooters tranquilles. Okay.
3: Mais oui, parce que c'est vrai, toi, tu démocratises les shooters. Tu rends ça bon.
1: Ben exactement, tu sais, parce que le shooter là, c'est pas un once de vodka là,
3: ouais.
1: On s'entend là, c'est un cocktail qu'on a fait, qu'on a splitté en shooter, tu sais.
3: Oui.
1: Mais en fait, je fais ça parce que on s'est parlé la dernière fois du festival de bière et saveurs de Chambly.
3: C'est vrai, oui.
1: Puis là, je demandais à Jérémy, à la distillerie, qu'est-ce qu'il a sorti en fin de semaine. Bon, évidemment, il m'a sorti les deux cocktails qu'on a déjà fait,
3: qui étaient
1: succulents, que le monde revenait, mais il m'a dit que les gens venait pour des shooters.
3: Ah oui, ben c'est pas mauvaise idée.
1: Ben c'est ça, parce que ça a l'air qu'à Chambly, le monde, ça se torche en partie. Fait que...
3: Parfait.
1: Ben c'est pour le plaisir.
3: Oui.
1: Fait que voilà, fait que là dans le fond, c'est le cocktail, le shooter en fait, qui a sorti le plus.
3: Oui.
1: En fait, de mémoire, je l'ai déjà fait à Max 103 en cocktail.
3: Ok, ça se peut.
1: La preuve que le cocktail que tu préfères, tu le verses en shooter.
3: Ah, ben là, c'est un shooter maintenant, fait que je devrais l'aimer.
1: Ben, je pense que oui.
3: OK, décris-nous ça pendant que je goûte à ce nectar.
1: Exactement. Donc, c'est un shooter Key Lime Pie. On utilise 1 once de vodka 3 lacs, 1/2 once de notre limoncello, 3/4 once de sirop de vanille. Si vous voulez en trouver facilement encore, on se rappelle, à l'épicerie.
3: Oui.
1: Et 3/4 once de jus de citron ou lime. Moi, je suis allé avec la lime ce matin parce que j'aime bien le key lime.
3: Donc... Mais t'as raison de dire que c'était mon cocktail préféré. Je viens de le reconnaître, là. Parce que pendant que tu parlais, j'ai goûté à ce délicieux produit. C'est bon. Mais c'est ça. Moi, en cocktail, mets-moi un pichet de ça.
1: Ben, c'est ça. T'sais, c'est peut-être même un petit peu trop tease, le shooter. C'est pas
3: ça,
1: assez.
3: C'est un autre. Ça tombe bien, il y en a un deuxième.
1: Yeah!
3: Non, c'est super bon. C'est frais. Puis, juste assez sucré.
1: Ouais, ben en fait c'est ça, tu sais, il y a pas beaucoup de, tu sais, il y a à peine de sirop, le sucre, il y a un petit peu de limoncello, fait que tu sais, c'est assez bien balancé avec le jus de lime.
3: Ouais.
1: C'est la base des cocktails, puis ben c'est ça. Notre gang de festival, ils savent de qu'est-ce qu'ils font, ils savent de qu'est-ce qu'ils font.
3: Regarde ce matin là, Matt, on se disait hors d'onde. C'est une dure semaine. On est fatigué un petit peu.
1: Ouais, c'est une bonne semaine là. C'est les retours. Tu sais, après la rentrée, les vacances, c'est ça. Il y a de la job qui s'accumule, puis faut assurer.
3: Sinon, qu'est-ce qui s'en vient pour vous là? L'automne arrive tranquillement. Moi, je dis que c'est encore l'été, puis c'est vrai jusqu'au 21 septembre, quelque chose de même.
1: Exactement.
3: Ouais, mais
1: ben, je sais pas, le 20, 21,
3: non, quelque chose,
1: on sait jamais. Mais oui, en fait, c'est encore l'été. Il nous reste qu'est-ce que je parle ce matin.
3: C'est le shooter, je te l'avais dit, ça allait pas prendre ça.
1: Mais il nous reste quelques festivals pour le reste de l'été. Mais évidemment, là, c'est la saison qui se termine. Mais qui dit automne dit généralement, mais pas généralement, des fois, sortie de produits Trois Lacs.
3: Ah oui, OK. Là,
1: fait que ça se peut.
3: Ça se peut qu'on sorte un produit, peut-être.
1: Ça se dit rien.
3: Est-ce que ça se peut que je sais déjà c'est quoi, mettons?
1: Ça se peut que tu saches déjà tout.
3: Mais moi, j'oublie bien des affaires.
1: Ouais, c'est ça.
3: Ce sera une surprise quand même.
1: On va couper les micros, on va s'en reparler.
3: Exactement. Hey, ben, c'est cool. C'est des belles nouvelles qui s'en viennent pour vous. On est toujours bien contents de collaborer. Vous avez tous vos prêts à boire qui ont fait fureur aussi cet été partout au Québec.
1: Ben, exact.
3: Et en Ontario.
1: Oui, ben en Ontario, on travaille très fort pour l'Ontario. Évidemment, le Québec fonctionne des millions de fois plus. Mais non, ça a été un super bel été. Notre sangria qui a été plus une frustration. Les gens de Valleyfield, c'est pas pire. Là.
3: Les SAQ
1: ici, ce sont ils ont bien travaillé ça, mais le reste du Québec, ça a été difficile.
3: Ouais.
1: On a toujours manqué de stock. L'année prochaine, ça va être une scène. On va jamais manquer, je vous le promets. Puis c'est ça, le reste des produits, ça a sorti, c'est le fun. On a eu un bel été, il faisait beau.
3: Génial. Mais c'est drôle. Moi, j'ai l'impression que je suis devenue la porte-parole de votre sangria. Je t'explique pourquoi. Il y a des gens, puis je te mens pas, qui qui m'écrivait me dire « Rock, c'est où qu'il y en a de la sangria? » Mais je sais pas, la gang, là. Je vis pas à SAQ, moi, là. Mais
1: c'était drôle,
3: mais c'est ça, allez voir sur SAQ.com. C'est ça que je disais aux gens, allez voir, il y a des quantités, mais je trouvais ça bien comique. J'ai tellement trippé sur ce produit-là durant l'été. Puis encore, c'est encore l'été en fin de semaine, 26 demain.
1: T'es une ambassadrice, Rox.
3: Je suis ambassadrice. Je suis rendue une influencer de Distillerie Trois Lacs. Pourquoi pas? Ben merci, Mathieu, encore une fois. C'est bien, bien le fun. Puis ton drink ce matin, je te l'ai dit, j'en prendrais un pichet un peu plus dilué, peut-être, là, mais un pichet avec une paille. Et c'est réglé.
1: C'est noté. OK.
3: Hey, bonne fin de semaine. Bon week-end.
1: Bye-bye.

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2: Bonjour, madame, monsieur. Ici Yannick Michaud et voici vos informations. Gravité Info à Max 103. Les campis valenciens pourront s'adresser directement au maire Miguel Lemieux le mercredi 23 septembre 19h à l'édifice Gaétan-Rousse à l'occasion du 7e rendez-vous du maire. La soirée débutera par un volet conférence lors duquel Miguel Lemieux fera le point sur les grands projets qui façonnent la ville et partagera certaines données qui permettent de voir Salaberry de Valleyfield sous un autre jour. Exceptionnellement, cette année, le maire profitera de cette tribune pour présenter, à l'aide de plusieurs exemples concrets, pourquoi la prochaine élection provinciale pourrait avoir une incidence déterminante sur l'avenir de la ville à court terme. Depuis 6 ans, cet exercice permet d'échanger, de s'informer sur les orientations municipales dans une atmosphère conviviale et respectueuse. Toutes les informations concernant cette 7e édition du Rendez-vous du maire se trouvent sur le site web de la ville, de même que les captations vidéo d'éditions antérieures. Quelques 300 visiteurs sont attendus à l'école secondaire Château-Quay-Vallée le samedi 19 septembre pour la 4e édition du Salon des aînés du Haut-Saint-Laurent 2026. Bien vivre, bien faire, bien être. L'événement organisé par Projet Communique Action en collaboration avec le Comité de concertation des aînés du Haut-Saint-Laurent mettra l'emphase cette année sur le reconditionnement des aînés et de leurs familles. Ce salon est donc une occasion pour les aînés et gens de tous âges de sortir de chez soi, de s'activer, voir du monde, s'informer et choisir parmi une panoplie de kiosques, de conférences, d'activités qui plairont à tous. Il y aura d'ailleurs une nouveauté cette année avec la projection de vidéos. Enfin, au sport, les Braves amorcent leur saison ce soir à domicile en accueillant l'Everest de la Côte-du-Sud à compter de 19h30, tandis que le Noir et Or poursuit sa campagne en visitant les Diablos à Trois-Rivières demain à 13h. Voilà ce qui complète. Bon week-end et pour plus de détails, consultez le www. Point Journal Saint-François, point CA.
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1: Bonjour, madame, monsieur. Ici Yannick Michaud et voici vos informations. Gravité Info à Max 103. Les Campy-Valenciens pourront s'adresser directement au maire Miguel Lemieux le mercredi 23 septembre, 19h, à l'édifice Gaétan-Rousse à l'occasion du 7e rendez-vous du maire. La soirée débutera par un volet conférence lors duquel Miguel Lemieux fera le point sur les grands projets qui façonnent la ville et partagera certaines données qui permettent de voir Salaberry de Valleyfield sous un autre jour. Exceptionnellement, cette année, le maire profitera de cette tribune pour présenter, à l'aide de plusieurs exemples concrets, pourquoi la prochaine élection provinciale pourrait avoir une incidence déterminante sur l'avenir de la ville à court terme. Depuis 6 ans, cet exercice permet d'échanger, de s'informer sur les orientations municipales dans une atmosphère conviviale et respectueuse. Toutes les informations concernant cette 7e édition du Rendez-vous du maire se trouvent sur le site web de la ville, de même que les captations vidéo d'éditions antérieures. Quelques 300 visiteurs sont attendus à l'école secondaire Château-Quay-Vallée le samedi 19 septembre pour la 4e édition du Salon des aînés du Haut-Saint-Laurent 2026. Bien vivre, bien faire, bien être. L'événement organisé par Projet Communication en collaboration avec le Comité de concertation des aînés du Haut-Saint-Laurent mettra l'emphase cette année sur le reconditionnement des aînés et de leurs familles. Ce salon est donc une occasion pour les aînés et gens de tous âges de sortir de chez soi, de s'activer, voir du monde, s'informer et choisir parmi une panoplie de kiosques, de conférences, d'activités qui plairont à tous. Il y aura d'ailleurs une nouveauté cette année avec la projection de vidéos. Enfin, on se parle, les Braves amorcent leur saison ce soir à domicile en accueillant l'Everest de la Côte-du-Sud à compter de 19h30, tandis que le Noir et Or poursuit sa campagne en visitant les Diablos à Trois-Rivières demain à 13h. Voilà ce qui complète. Bon week-end et pour plus de détails, consultez le www.journalsaintfrançois.ca.

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4: Bonjour, madame, monsieur. Ici Yannick Michaud et voici vos informations. Gravité Info à Max 103. Les campis valenciens pourront s'adresser directement au maire Miguel Lemieux le mercredi 23 septembre 19h à l'édifice Gaétan Rousse à l'occasion du 7e rendez-vous du maire. La soirée débutera par un volet conférence lors duquel Miguel Lemieux fera le point sur les grands projets qui façonnent la ville et partagera certaines données qui permettent de voir Salaberry de Valleyfield sous un autre jour. Exceptionnellement, cette année, le maire profitera de cette tribune pour présenter, à l'aide de plusieurs exemples concrets, pourquoi la prochaine élection provinciale pourrait avoir une incidence déterminante sur l'avenir de la ville à court terme. Depuis 6 ans, cet exercice permet d'échanger, de s'informer sur les orientations municipales dans une atmosphère conviviale et respectueuse. Toutes les informations concernant cette 7e édition du Rendez-vous du maire se trouvent sur le site web de la ville, de même que les captations vidéo d'éditions antérieures. Quelques 300 visiteurs sont attendus à l'école secondaire Château-Quay-Vallée le samedi 19 septembre pour la 4e édition du Salon des aînés du Haut-Saint-Laurent 2026. Bien vivre, bien faire, bien être. L'événement organisé par Projet Communique Action en collaboration avec le Comité de concertation des aînés du Haut-Saint-Laurent mettra l'emphase cette année sur le reconditionnement des aînés et de leurs familles. Ce salon est donc une occasion pour les aînés et gens de tous âges de sortir de chez soi, de s'activer, voir du monde, s'informer et choisir parmi une panoplie de kiosques, de conférences, d'activités qui plairont à tous. Il y aura d'ailleurs une nouveauté cette année avec la projection de vidéos. Enfin, au sport, les Braves amorcent leur saison ce soir à domicile en accueillant l'Everest de la Côte-du-Sud à compter de 19h30, tandis que le Noir et Or poursuit sa campagne en visitant les Diablos à Trois-Rivières demain à 13h. Voilà ce qui complète. Bon week-end et pour plus de détails, consultez le www.journalsaintfrançois.ca.
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1: Bonjour Madame, Monsieur, ici Yannick Michaud et voici vos informations Gravité Info à Max 103. Les Campis Valenciens pourront s'adresser directement au maire Miguel Lemieux le mercredi 23 septembre 19h à l'édifice Gaétan Rousse à l'occasion du 7e rendez-vous du maire. La soirée débutera par un volet conférence lors duquel Miguel Lemieux fera le point sur les grands projets qui façonnent la ville et partagera certaines données qui permettent de voir sa labyrinthe de Valleyfield sous un autre jour. Exceptionnellement, cette année, le maire profitera de cette tribune pour présenter, à l'aide de plusieurs exemples concrets, pourquoi la prochaine élection provinciale pourrait avoir une incidence déterminante sur l'avenir de la ville à court terme. Depuis 6 ans, cet exercice permet d'échanger, de s'informer sur les orientations municipales dans une atmosphère conviviale et respectueuse. Toutes les informations concernant cette 7e édition du Rendez-vous du maire se trouvent sur le site web de la ville, de même que les captations vidéo d'éditions antérieures. Quelques 300 visiteurs sont attendus à l'école secondaire Châteauquay-Vallée le samedi 19 septembre pour la 4e édition du Salon des aînés du Haut-Saint-Laurent 2026. Bien vivre, bien faire, bien être. L'événement organisé par Projet Communication en collaboration avec le Comité de concertation des aînés du Haut-Saint-Laurent mettra l'emphase cette année sur le reconditionnement des aînés et de leurs familles. Ce salon est donc une occasion pour les aînés et gens de tous âges de sortir de chez soi, de s'activer, voir du monde, s'informer et choisir parmi une panoplie de kiosques, de conférences, d'activités qui plairont à tous. Il y aura d'ailleurs une nouveauté cette année avec la projection de vidéos. Enfin, on se parle, les Braves amorcent leur saison ce soir à domicile en accueillant l'Everest de la Côte-du-Sud à compter de 19h30, tandis que le Noir et Or poursuit sa campagne en visitant les Diablos à Trois-Rivières demain à 13h. Voilà ce qui complète. Bon week-end et pour plus de détails, consultez le www.journalsaintfrançois.ca.
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